0: Ahmed, donne-moi mon remède.
1: C'était pas du lait.
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1: Lui n'était pas.

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